Dieu est le créateur des directions. Il est le créateur du haut, du bas, de la droite, de la gauche, du devant et du derrière. Dieu n'a pas besoin de ses créatures. Dieu existe sans direction. On ne demande pas où est Dieu et on ne dit pas qu'il est partout. Il est sans endroit.